Votre conférence adopte la nécessité de dire que pour ne pas payer la dette. Non pas dans un esprit.